entrée pour les muses, les zéphyrs, les saisons, les heures et les arts, mélodie éternelle de notre patrimoine lyrique national, tirée des Boréades de Rameau, ici dans l'interprétation de Théodore Courantzis et son ensemble Musique Eterna. Auparavant, après la Passacaï d'Armide de Lully, par le poème harmonique de Vincent Dumestre et le chœur de l'opéra de Dijon, nous avons entendu la soprano Marie Perbost dans Tristes Après, Pâle Flambeau, l'air de Télaïr à l'acte de scène 2 du Castor et Pollux de Rameau, ainsi qu'une transcription pour deux clavecins de la contredanse en rondeau des Boréades du même Rameau, interprétée par Boris Barucan et Clément Geoffroy. Après cette demi-heure baroque, repartons vers le 19e siècle français avec le Werther de Massenet, mais dans la version dite « version baryton ». Le rôle de Werther est ici tenu par un baryton et non un ténor, comme on a l'habitude d'entendre ce héros créé par Goethe dans son roman épistolaire « Les souffrances du jeune Werther ». C'est le 40e opéra édité dans la somptueuse collection du label Brusane. L'Orchestre Philharmonique National de Hongrie y est dirigé, tenez-vous bien, par le Hongrois György Vacsegi, qui se montre, il faut bien l'avouer, tout aussi à l'aise dans le romantisme tardif que dans le grand siècle musical, là où il navigue habituellement. Je vous propose ici un premier extrait, en l'occurrence toute la fin du premier acte, titré « Le clair de lune ». Ah oui, notre baryton pour le rôle de Werther n'est autre que le grec Tassis Christoyanis, un habitué du label Brusane.

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1: Ces 12 minutes de musique étaient la fin du premier acte du Werther de Massenet dans la version dite version baryton. Troisième enregistrement discographique pour cette version contre une vingtaine pour la traditionnelle avec un ténor dans le rôle. Nous écoutions Tassis Christoyanis dans le rôle de Werther, Véronique Jans dans celui de Charlotte et Mathieu Lécroard dans celui du Bailli. L'Orchestre Philharmonique National de Hongrie était dirigé par George Vacheghi. Le directeur artistique du Palazzetto Bruzane et Alexandre Dradvitsky titre sa note d'intention ainsi. Werther baryton, pourquoi le réveiller? Eh bien parce que c'est bien, a-t-on envie de lui répondre. Voici l'air qui lui a inspiré ce titre. 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

Les danses de Cléopâtre, opéra en quatre actes de Massenet, créé en 1914, un an et demi après la mort du compositeur. Danse syrienne, danse chaldéenne et danse amazone, jouée d'un trait à l'acte 3 ici, par le nouvel orchestre Saint-Étienne, dirigé par Patrick Fournillier. Et juste avant, ce qui nous a amené en Égypte, c'est l'air d'Athanaël, au premier acte de Thaïs, du même Massenet. Voilà donc la terrible cité, chantée par Gérard Souzet et l'orchestre des concerts lamoureux, dirigé par Serge Baudot. Dans Thaïs, l'opéra, le personnage d'Athanaël, un moine ascétique, chante cet air. Il est arrivé à Alexandrie, ville d'Égypte, et cherche à y convertir la courtisane Thaïs au christianisme et à la vie religieuse. La terrible cité dont il parle est Alexandrie elle-même, avec ses plaisirs, ses tentations et ses contradictions. Athanaël est confronté à la dualité entre la vie des plaisirs et la spiritualité, et cet air exprime ses sentiments intenses face à une réalité fort complexe. Nous écoutons à présent la toute fin de l'acte 1 d'Ariane et Barbe Bleue de Paul Dukas, opéra créé à l'Opéra Comique en 1907. Barbe Bleue est chantée par la basse Roderick Kennedy et Ariane par la mezzo-soprano Marilyn Schmigge. L'orchestre symphonique de la radio de Cologne est dirigé par Gary Bertini. Nous nous trouvons devant la fameuse porte d'où émanent les cris des précédentes épouses de Barbe Bleue.

C'était What the Moon Could Be, une chanson de Kurt Weill, extrait de Street Scene, les fameuses scènes de rue. Chanson qu'on peut traduire à quoi bon la lune? Et la réponse à cette question du poète Langston Hughes, qui était posée en 1946, est aujourd'hui très simple. Elle l'a toujours été, mais elle pourrait être un peu moins évidente à l'époque qu'aujourd'hui, bien des années après qu'on a marché sur ce fidèle satellite de la Terre. Alors, à quoi bon la lune? Eh bien, de notre point de vue, c'est clair, à écouter toutes ces belles musiques qui lui sont dédiées. À commencer par Luigi Denza, Bohuslav Martinu, Ottorino Respighi et une mélodie traditionnelle italienne chantée par Luciano Pavarotti.

C'était quelques mélodies inspirées par la lune, ce cortège pensif mais joyeux aussi par endroits, ferme « Oh Moon Shine Fair » d'Arthur Bliss, le compositeur britannique, chanté par la mezzo-soprano Sarah Connolly. L'orchestre symphonique de la BBC a été dirigé par Andrew Davis. Ensuite, Luciano Pavarotti est revenu pour chanter la mélodie entraînante de Paolo Tosti « Luna d'estate ». Il était accompagné au piano par Leonie Maghera. Et tout à la fin, la mezzo-soprano Frederica von Stade, qui prendra part assez importante dans l'opéra qui suit, nous a interprété un extrait de Rusalka d'Antonin Dvorak. Un extrait mondialement connu, parlant de la lune, une quasi-prière à ce qu'elle ne s'éteigne pas, à ce qu'elle reste aux cieux profonds, illuminer nos chemins. C'est peut-être ça le souhait de Rusalka, à part de l'amour du prince. Qui sait ?

Pardon, je ne vous ai pas prévenu que l'ouverture d'Il Mondo della Luna, un opéra de Joseph Haydn, va suivre sans attendre. C'est son dernier opéra bouffe, et d'ailleurs, il était composé pour célébrer le mariage du second fils d'Esterhazy, une occasion forcément riante pour écrire la musique, me diriez-vous. Choisir un sujet de Goldoni, ça va de soi, mais de prendre un que beaucoup d'autres ont déjà essayé avant Haydn, c'est un peu moins évident, mais toléré à l'époque et finalement assez commun, dans un monde où les sujets à succès ne courent pas des rues. Et la comédie à situation de Goldoni s'inscrit tout à fait dans la même catégorie que Così fan tutte. Mais ici, à part de l'intrigue lancée par l'escroquerie du faux professeur Eclitico qui a choisi Buona Fede pour la victime de ses expériences douteuses, c'est la lune qui fonctionne dans cette histoire comme Deus ex machina guidant l'action des personnages. Elle est omniprésente dans l'œuvre et considérée comme bienfaitrice. Le court troisième acte lui rend hommage en la présentant comme une puissance tutélaire. Nous allons l'écouter tout de suite avec une partie de l'acte précédent.

0: C'est ainsi que se termine le troisième acte de l'opéra Il Mondo della Luna de Joseph Haydn, un opéra tombé dont l'oubli après sa création est ressuscité au XXe siècle, notamment dans les festivals en Hollande et au Aix en Provence en 1959. La présente capture date du septembre de l'année 1977, soit 200 ans après la création de l'œuvre. Elle était réalisée dans la grande salle du théâtre Epaline à Lausanne, en Suisse, avec dans le rôle de Buonafede, le baryton Domenico Trimarchi, celui de Flaminia, sa fille, la soprano Arline Auger. Puis sa seconde fille Clarisse a été chantée par la soprano Edith Mathis. Le personnage de Lisetta, la demoiselle de Buonafede, a été incarné par la mezzo-soprano Frederica von Stade. Et il y a aussi ce qu'on appelle un Hosenrolle, un rôle d'homme chanté par une voix féminine. Initialement, il était prévu pour un castrat, mais au XXe siècle, il n'y en a plus. Et c'est un contre-ténor qui pourrait éventuellement chanter ce rôle, mais au final, le personnage du cavalier Ernesto a été confié au contralto Lucia Valentini Terrani. Son serviteur Cecco a été chanté par le ténor Anthony Rolf Johnson et puis le faux astrologue, le professeur Eclittico a été incarné par le ténor Luigi Alva. Tous ces chanteurs ont été accompagnés par le chœur de la radio suisse romande et par l'orchestre de chambre de Lausanne dirigé par Antal Durati.
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0: Quittons pour l'instant le monde de l'opéra pour un autre, mais qui est aussi mélodieux et chantant, voire dansant, comme la pièce de Francesco Durante, Danza, danza, fanciulla gentile, arrangée par Martin Katz, qui en même temps accompagne au piano la mezzo-soprano Frederica von Stade, une chanteuse américaine portant un nom à une consonance tellement germanique qu'on le prononce comme si elle était allemande de naissance. Une autre chanson parlant de neuf lunes de Jupiter, extrait du cycle I Hate Music de Leonard Bernstein, est ensuite interprétée par la soprano Stephanie Ortega, qui, avec le pianiste Lena Coley-Meyer, forme le duo Rosa. Et c'est l'esprit français qui revient après American Soul avec le ténor Vincent Lièvre-Picard, accompagné au piano par Emmanuel Olivier. Tous les deux, ils vont nous interpréter la chanson lunaire de la musicienne luxembourgeoise Lou Coster.

0: Pour finir, la soprano Elisabeth Schwarzkopf et le ténor William Matteuzzi ont interprété Vado di notte come fra la luna d'Ermano Wolf Ferrari et une autre pièce de Paolo Tosti qui parle de la lune décroissante. Ces deux chanteurs ont été secondés au piano par Gerald Moore et Paola Molinari. Avant, vous avez entendu la mezzo-soprano Frederica von Stade, la soprano Stefanie Ortega et le ténor Vincent Lièvre-Picard dans les pièces de Francesco Durante, Leonard Bernstein et Lou Koster.
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0: Revenons maintenant à l'opéra avec cette histoire invraisemblable de Monsieur Brouček, rapportée par le compositeur tchèque Leoš Janáček, basée sur le roman de Svatopluk Čech, La véritable excursion de Monsieur Brouček sur la Lune, publié en 1888. Leoš Janáček, un grand lecteur par ailleurs, a été attiré par l'œuvre, parfois satirique, de Čech. Après avoir négocié les droits avec la famille de l'écrivain, car entre-temps ce dernier a décédé, la genèse longue et compliquée de l'œuvre a commencé. Je vous épargne des détails, mais pour vous dire, le compositeur a successivement travaillé avec 7 librettistes sur cet opéra, tellement il peaufinait, changeait, ajoutait, puis enlevait. Là, je vous parle de l'épilogue de l'opéra, avant enfin d'arriver à un résultat satisfaisant pour lui et pour Max Brod, qui a aidé au compositeur à y mettre la touche finale. Ce n'est que plus tard que Janáček a décidé d'écrire la suite, ou plutôt un deuxième opéra sur les aventures de M. Brouček. Cette fois-ci, son héros voyage dans le temps. Mais nous restons fidèles au thème d'aujourd'hui, qui met à l'honneur compagnon depuis toujours de notre vieille terre, la Lune. Écoutons maintenant cette œuvre des plus originales de Janáček, drôle, tendre, captivante, mais un peu étrange aussi, probablement à cause de son orchestration opulente et un peu inhabituelle.

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0: Vous n'avez peut-être pas reconnu le Mad Moon de Jonathan Dove que je me suis permis placer derrière le premier acte de l'opéra de Leo Janáček, mais je n'ai pas résisté à ce bel enchaînement musical. C'était donc l'ouverture et le premier acte des excursions de M. Brouček vers la Lune, un regard amusé sur un voyage plutôt éthylique, largement encouragé par la consommation peu modérée de la bière par le personnage titre de l'œuvre magnifiquement incarnée dans cette capture live du février 2007, réalisé au Barbican Centre de Londres par le ténor tchèque Jan Vacík. L'autre ténor, Peter Straka, était, tout en assurant plusieurs rôles, Mazal, Blankitny et Petřík. Le baryton Roman Janál incarnait le sacristain de la cathédrale Saint-Guy, mais aussi le Lunobor et Domchik de la cloche. Malinka, sa fille, puis Etera et Kunka étaient chantés par la soprano Maria Hahn. Les personnages de Wurfl, le vieux patron de l'auberge, Charles Kouaouzi et l'écrivain ont été incarnés par la basse Zdeněk Plech. Le baryton basse Ivan Kouchnier assurait sans faillir l'apparition du poète Svatopluk Čech et le second taborite. La mezzo-soprano Martina Bauerova était le jeune garçon de café, l'enfant prodige et l'étudiant. Et à la fin, la mezzo-soprano Lenka Schmidova chantait Kedruta. L'orchestre de la BBC, les BBC Singers, ont été dirigés par Jiří Bělohlávek.
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0: Passons directement du XXe siècle au romantisme de Vincenzo Bellini et son opéra La Somnambule. Vous l'avez compris, c'est justement le somnambulisme d'Amina, le personnage principal, qui met cet opéra romantique parmi les œuvres lunaires. Mais on y trouve beaucoup plus de choses, évidemment, comme dans toute œuvre scénique et complexe. À part de son décor champêtre, tous les ingrédients romantiques sont présents dans cette œuvre et permettent à compositeurs et à des interprètes aussi de briller, justement sur le fond de retour inattendu d'un voyageur. Le somnambulisme et le comportement dangereux qui en découle et qui cause des problèmes aux plusieurs personnages de cet opéra dont je vous propose d'écouter le second acte.

Vous avez entendu le second acte de l'opéra de Vincenzo Bellini, La Somnambule, enregistré en 2007, la première fois sur les instruments de l'époque et en suivant l'autographe du compositeur. Et c'est la première fois aussi qu'on a confié le rôle d'Amina, c'est-à-dire le rôle titre, à une mezzo-soprano, à voir Cecilia Bartoli pour être précis. Dans les autres rôles, le ténor Juan Diego Flores a incarné Elvino, la basse Ildebrando Arcangelo, le comte Rodolfo, la soprano Gemma Bertagnoli chantait Lisa, la mezzo Liliana Nikiteanu Teresa, la basse Peter Kalman était Alessio et le ténor Javier Camarena le notaire. Le chœur de l'Opéra Zurich et l'orchestre Scintilla ont été dirigés par Alessandro De Marchi.

0: Nous écoutions le prélude et la mort d'Isolde selon Clemens Krauss en version de concert avec le London Philharmonic Orchestra, enregistré le 10 janvier 1949 au Kingsway Hall de Londres. Une interprétation tout en transparence, un orchestre allégé par le seul talent et le naturel de Krauss. La classe aristocratique du chef viennois, sobre mais fermement présente, nous transporte.
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0: Brahms composera sa Rhapsodie pour alto en 1869, 4 ans après la création de Tristan, pour une première publique en 1870. Clemens Krauss en a gravé une des versions les plus aimées depuis toujours, pour sa battue élégante et racée, tant dans les musiques légères que dans les œuvres plus sombres comme ici. Mais en réalité, c'est aussi et surtout pour la présence irremplaçable, unique, de Kathleen Ferrier qu'on thésaurise cette galette au parfum d'éternité. La contralto anglaise n'était pas encore tout à fait au sommet absolu de sa courte carrière, mais en ce mois de décembre 1947, on avait déjà un aperçu grandeur nature de son Himalaya.

Kathleen Ferrier, les voix d'hommes du London Philharmonic Choir, le London Philharmonic Orchestra, dirigé par Clemens Krauss, une des versions de L'île déserte de la Rhapsodie pour alto de Johannes Brahms.

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1: Clemens Krauss et toute son éloquence à la tête des Wiener Philharmoniker en septembre 1952 dans un extrait de la suite opus 60 de Richard Strauss, Le bourgeois gentilhomme. Cyrus Meyer Homji, le sorcier qui œuvre aux antipodes pour la branche australienne d'Universal, a créé en 1999 une collection qu'il a baptisée « Éloquence ». En deux décennies, plus de 1000 références très connues ou totalement oubliées, issues des catalogues Decca, Deutsche Grammophon ou Philips, passées au scalpel d'une remasterisation aux petits oignons, ont fait le bonheur des discophiles et autres mélomanes sous leur pochette jaune pâle reconnaissable entre toutes. Depuis le coffret consacré à la pianiste australienne Aileen Joyce, paru fin 2017, l'homme a poursuivi son entreprise en produisant en 4 ans une trentaine de splendides coffrets d'intégrales consacrés à des chanteurs, à des pianistes, des violonistes, des organistes et bien entendu des chefs d'orchestre. Clemens Krauss a désormais le sien. Tout ce qui a été enregistré par Decca est là, de ses concertos de Beethoven avec Backhouse à ses vrais faux concerts du Nouvel An, en passant par ses Brahms, ses Dvorak et autres Wagner londoniens, ses airs verdiens et mozartiens avec Hildegarden et des Mozart inédits en CD avec Paul Schoeffler, sans oublier ses trois intégrales lyriques du Baron de Tzigane, de la Chauve-souris, de Salomé et bien sûr, évoquant Salomé, transition facile, le corpus principal auquel on a toujours associé le chef viennois, c'est Richard Strauss d'anthologie. Avec cette fois-ci une vraie intégrale incluant les gravures non viennoises, dont le Til Scaligère de 1947 ou le Mort et Transfiguration gravé à Londres la même année, son unique témoignage dans cette partition. Parmi tous ces trésors, voici la scène finale du Chevalier à la Rose, gravée à Berlin en avril 1936 avec l'orchestre du Staatsoper et les trois sopranos Tiana Lemnitz, Erna Berger et Viorica Ursuleak. Magique.

Les sopranos allemandes Tiana Lemnitz et Erna Berger, aux côtés de leur aînée, la roumaine Viorica Ursuleac, née en Ukraine à Tchernivtsi et accessoirement épouse de Clemens Krauss, dans la scène finale du Rosenkavalier avec cette direction d'orchestre tout en tension et en légèreté à la fois, du grand art, un art qui se rapproche de celui du funambule. À suivre, voici quelques airs mozartiens et verdiens gravés en 1951 avec sa belle compatriote, la soprano Hilde Geden, et les Wiener Philharmoniker dans la grande salle du Musikverein. Si Krauss possédait l'art de la clarté orchestrale, il dirigeait aussi comme un danseur de ballet sur les pointes.

0: La soprano autrichienne Hildegarden dans l'air de Susanna au quatrième acte des Noces de Figaro, Giunse al fin il momento, qui faisait suite à l'air de Chérubin, Voi che sapete, à l'acte 2.
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0: À suivre, enregistré en septembre 1951 dans la boîte à chaussures du Musikverein de Vienne, à l'instar des Mozart à l'instant écoutés, les airs de Gilda à l'acte 1 et à l'acte 2 de Rigoletto. Clemens Krauss, chef viennois, de la tête aux pieds et surtout de la tête à la baguette, dirige les Wiener Philharmoniker, habités d'une italianita et d'une douceur très émouvante.

0: Tutte le feste al tempo, l'air de Gilda, l'acte 2 de Rigoletto, précédé de Caro nome, son air à l'acte 1 du même ouvrage de Verdi. Clemens Krauss accompagnait Hildegarden à la tête de ses chers Viennois il y a plus de 70 ans pour le label Decca qui lui offrit pour toute une série de disques de 1950 à 1954 ce qui se faisait de mieux en termes de prise de son.
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0: Nous allons retrouver les mêmes protagonistes, Krauss, Geden et les Wiener, dans la même grande salle du Musikverein, où se tient le concert du Nouvel An tous les ans, enregistré un an plus tôt en septembre 1950, toujours dans ce merveilleux son Decca. Si Clemens Krauss reste un des très grands chefs straussiens de l'histoire aux côtés de Böhm, Karajan ou Kempe, il ne le fut pas que de Richard, mais aussi de Johann, le fils. En témoignent de réjouissantes valses et opérettes. Krauss possédait, outre cette élégance proverbiale, l'art du trois temps viennois, comme le possédèrent Willy Boskowski, Karl Schuricht ou bien Carlos Kleiber. Habité d'un raffinement évident et armé d'une alacrité irrésistible, il emporte l'adhésion dans une chauve-souris de légende, certes sans les dialogues, mais qui se plaindrait d'avoir ce joyau dans sa discothèque. La distribution est phénoménale pour ce premier acte que nous allons écouter presque en intégralité. Alfred est campé par Anton Dermota, Adèle par Vilma Lipp, le couple Eisenstein par Julius Patzak et Hildegarden, l'avocat Blind par August Jarech et le notaire Falke par Alfred Pöhl.

L'excellente Rosalinde d'Hildegarden dans « So muss allein ich bleiben »,« Je dois rester seul », à la fin du premier acte de « La chauve-souris » de Johann Strauss fils, rejointe par son mari Eisenstein et sa servante Adèle, alias Julius Patzak et Wilma Lipp. Les Wiener Philharmoniker dirigés par Clemens Krauss, « La chauve-souris » fut composée et créée en 1874.

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1: Elena Magyar, polka endiablée de Johann Strauss, enregistrée en septembre 1951, toujours par Vienne et Clemens Krauss. Place à présent au troisième acte du Baron de Cigan. Écoutez avec quelle maestria Clemens Krauss, toujours distingué ou grand jamais vulgaire, mène l'orchestre sur la pointe des pieds dans un 3 temps syncopé légendaire.

0: le final du Zigeuner Baron, le baron Tzigane, opérette que Johann Strauss fils compose 11 ans après sa célèbre Fledermaus. Si la chauve-souris était une opérette viennoise pur jus, le Zigeuner Baron faisait apparaître l'opérette hongroise, ou plutôt l'opérette hongaro-viennoise, ou vienno-hongroise, c'est selon, avec les thèmes du livret tout d'abord, puis l'intégration d'éléments folkloriques tels la tchardas. Le folklore hongrois se mêlant donc avec bonheur à l'esprit viennois. Dans tous les cas, nous étions bien servis par Clemens Krauss, toujours à la tête de ses Wiener Philharmoniker chéris, le luxueux son d'Eka et l'enthousiasme communicatif de toute une troupe au talent exquis.
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0: Revenons à Richard Strauss. Si Clemens Krauss servit si bien sa musique, c'est sans doute pour partie grâce à l'amitié véritable qui unissait les deux hommes. Krauss fut le créateur d'Arabella en 1933, Friedensteig en 1938, Capriccio dont il était le co-auteur du livret en 1942, L'amour de Danae en 1952, de manière posthume, le compositeur ayant rendu l'âme en 1949. Quand l'enregistrement de Salomé de Clemens Krauss parut en micro-sillon sous pavillon d'Eka en juillet 1954, ce fut un événement émouvant à plus d'un titre. Effectivement, les sessions de studio qui eurent lieu du 15 au 21 mars de la même année furent les ultimes du grand chef autrichien qui mourut subitement 2 mois plus tard, le 16 mai 1954, alors qu'il était en tournée avec l'Orchestre Philharmonique de Vienne à Mexico. Avec sa Salomé en 1905, Richard Strauss frappe un grand coup. Il fait entrer le XXe siècle opératique dans la modernité, comme Stravinsky le fera pour l'orchestre seul en 1913. L'orchestre straussien y est sensuel, tempétueux, volcanique, capiteux. C'est un des personnages principaux de l'intrigue, à l'évidence. Et dans la version de Clemens Krauss, c'est un bienfait, car la partie orchestrale est une des plus réussies de la discographie, quand les voix, on le sait, sont loin de faire l'unanimité, quand bien même, elles sont tout à fait valables. Nous écoutons la seconde moitié de la quatrième scène, à savoir les 40 dernières minutes de l'œuvre, à partir du « Tanz für mich, Salomé »,« Danse pour moi, Salomé », lancé par le roi Hérode à la belle qui ensorcelle tous les hommes, sauf un, Yochanan, alias le prophète Jean le Baptiste, prisonnier du roi qui annonce l'arrivée d'un messie pour le peuple juif. Une fois la danse des 7 voiles effectuée pour le roi, ce dernier offre à Salomé tout ce qu'elle veut. Elle choisit la tête de Yochanan, servie sur un plateau d'argent, désir morbide auquel Hérode accédera. Hérode est campé par Julius Patzak, Hérodiade par Margareta Kenny, Yochanan par Hans Braun, Salomé par Christel Goltz.

0: Sur Opéra, nous écoutions la scène finale de Salomé au cours de laquelle la manipulatrice a réussi à obtenir ce qu'elle voulait, à savoir la tête de Yohanan, Jean le Baptiste, se vengeant de l'indifférence de ce dernier à son égard. Les bourreaux d'Hérode apportent la tête ensanglantée du prophète, placée comme prévu sur un plateau d'argent. « Ah, tu n'as pas voulu me laisser embrasser ta bouche, Yohanan, » dit-elle. « Maintenant, je vais l'embrasser, et Salomé d'embrasser la bouche de la tête coupée du prophète. » Hérode a beau être décadent, c'est plus qu'il n'en peut supporter. Il ordonne de la tuer. L'opéra s'achève sur les soldats qui se ruent sur Salomé et l'écrasent sous leurs boucliers.
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0: On a souvent rapproché la scène finale de Salomé de l'ultime scène de la tétralogie de Wagner dans le Crépuscule des dieux, l'immolation de Brunhilde. Rapprochement thématique et rapprochement des ambiances. Constatons la chose immédiatement en écoutant la Brunhilde d'Astrid Varney. Clemens Krauss dirige l'orchestre du Festival de Bayreuth le 12 août 1953.

L'immolation de Brunhilde, incarnée par Astrid Varney. Le Ring de Krauss en 1953, unique participation du chef autrichien au nouveau Bayreuth, n'en est pas moins ultra célèbre car ce dernier apportait à l'orchestre wagnérien une transparence, une clarté, un mordant et une rapidité de tempo qui renouvelait quelque peu le propos, permettant aux chanteurs de mieux développer leur chant. L'antique Knappertsbusch en quelque sorte. La mort de Krauss en 1954 désola plus d'un wagnérien car à seulement 61 ans, on ne peut qu'imaginer les merveilles qu'il aurait commises dans Parsifal ou dans Les Maîtres. En guise de conclusion, même si une vie de héros est un autoportrait du compositeur Richard Strauss, considérons pour conclure notre épopée ce dernier mouvement du Heldenleben, le retrait du monde et l'épanouissement du héros, comme un sonogramme représentant Krauss lui-même. Le chef dirige ici les Wiener Philharmoniker en septembre 1952 au Musikverein, au violon solo, Willy Boskowski.

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1: Ah, l'amour, que ce soit dans les arts en général et l'opéra en particulier, voici bien un thème incontournable. Amours interdites de préférence, notamment dans l'un des opéras les plus célèbres du monde, la Traviata, ou bien, pour débuter avec le germon de la production balte que nous en écouterons, tout du moins le tout début, le ténor états-unien Charles Castronovo et en français s'il vous plaît, dans Don Carlos, pour commencer, de Verdi toujours, lorsqu'il tombe amoureux d'Elisabeth, que son père, le roi d'Espagne, a finalement décidé, malgré ce qui était prévu, d'épouser à sa place.

Amours maudits ou amours interdits, les opéras, s'ils finissent mal en général, nous réservent de magnifiques et rayonnantes scènes de coups de foudre ou de révélations amoureuses. C'est le cas dans la célébrissime Traviata du même Verdi qui débute dans les tourbillons joyeux d'une fête parisienne. L'occasion, sur Opéra et sur France Musique, d'écouter aux côtés de Charles Castronovo, entre autres, la soprano lettonne Marina Rebecca, qui remporta un immense succès dans le rôle de Violetta à la Scala de Milan, puis à l'Opéra de Paris en janvier 2018. Et bien vite, portons avec elle un toast à la joie de vivre.

Célébrissime Traviata avec la soprano lettonne Marina Rebecca dans cette parution 2019 emmenée par Michael Balke. Et d'un opéra au grand succès, nous passons à un flop total du même Verdi. Et oui, cela lui est arrivé à lui aussi. Verdi, amoureux de la littérature de Lord Byron, très en vogue à l'époque, il faut dire, et du travail de son librettiste d'alors, Francesco Maria Piave, avec qui il vient de rencontrer pourtant le succès pour Les Deux Foscari, déjà d'après Byron. Pour Le Corsaire, c'est le nom de ce flop, l'entente des deux hommes s'abîmera pour le moins et le projet s'en ressentira. Reste au moins cet air de belle facture, air de Conrado au premier acte d'un corsaire depuis oublié.

l'amour sur Opéra et sur France Musique avec Vanina Santoni. Cela coule de source. Enflammée, piquante, gourmande ou absolue, elle ne conçoit pas l'existence sans ce fondement de grâce qui donne son sens aux choses de la vie, surtout en ces temps troublés. L'amour est son corollaire indispensable, tout naturel, la musique. Rendant hommage à son ascendance corse à l'instant, en Desdémone sans rancœur ni hargne pour continuer dans l'une des plus belles scènes de l'art lyrique, au début du quatrième acte de l'Othello du Grand Verdi, Desdémone toute d'amour pour son mari à la jalousie injustifiée et bientôt mortelle, et avec une dignité presque suicidaire, carrément suicidaire, elle exprime cet amour sans borne dans la magnifique romance du Saule.

Des ténèbres à la rédemption, avec le baryton lyrique Florian Sempé. Fasciné dès sa plus tendre enfance par l'univers chevaleresque et ses légendes imaginées au Moyen-Âge, et forcément le Wolfram de Tannhäuser de Wagner ne pouvait échapper à son album récital paru en 2024. Dans cette ère célébrissime, Wolfram salue l'étoile du soir pour lui avoir fait retrouver l'espoir. Un espoir également magnifié au début du troisième acte de Lohengrin cette fois-ci, et qui voit célébrer les noces du chevalier au cygne et d'Elsa de Brabant, un cœur nuptial resté depuis lors iconique.

Francis Poulenc nous a pris par surprise au détour du fameux chœur nuptial de Lohengrin. Car oui, nous célébrons l'amour sur Opéra et sur France Musique et Poulenc tombe à pic, il faut bien le dire, avec ses chemins de l'amour destinés à l'origine à être le final d'une pièce de Jean Anouilh intitulée Elle, Léocadia, où elle fut alors interprétée à l'époque par la très populaire Yvonne Printemps sur les planches du théâtre de la Michaudière.

Avec la soprano Marie Perbost, nous sommes passés de la musique de Francis Poulenc à celle de Jacques Offenbach, avec une redécouverte gourmande grâce cette fois à la soprano Magali Léger, redécouverte de l'opérette en un acte, Pomme d'Api, pile poil entre tendresse et folie, tout Offenbach quoi. Alors poursuivons la récolte avec Jody DeVos qui excellait dans ce répertoire et dont la fraîcheur restera pour toujours présente dans nos oreilles. Elle nous emmène ici dans une valse à même de faire naître dans ses volutes une indéniable virtuosité vocale.

avec Jonas Kaufmann, ténor bavarois qu'on ne présente plus. Nous sommes entrés sur Opéra et sur France Musique dans le petit monde de l'opérette viennoise façon Franz Lehár, le prince des opérettes de l'âge d'argent, avec ce goût chez Kaufmann de contrefaire les accents parlés, et ce depuis sa plus tendre enfance. Alors quel plaisir pour lui, le Bavarois, qui a grandi dans la ferme de ses grands-parents au Tyrol autrichien, tout proche, de rendre les mille nuances du, ou plutôt des accents viennois en l'occurrence, et par exemple les nuances alanguies de la chanson viennoise et de son charme absolument kitsch, et là encore, forcément, la valse au cœur.

Si on évoque l'opérette viennoise, impossible d'éviter la chauve-souris. Et en ce qui concerne la chauve-souris, une référence absolue au disque, la version magnifiquement vivante de Carlos Kleiber. Un remède absolu au côté fastidieux du quotidien, selon Jonas Kaufmann lui-même, qui la conseille vivement lorsqu'il s'agit de passer l'aspirateur. Et une pléiade d'artistes vocaux pour ce virevoltant réveillon inspiré par le livret de Meillac et Halévy. Oui, oui, les deux librettistes attitrés, pourrait-on dire, d'Offenbach, eux-mêmes inspirés par une pièce autrichienne intitulée La prison, retour à l'envoyeur. De cette merveilleuse distribution, retenons encore un instant la soprano Lucia Pop et le baryton Hermann Frey pour découvrir ou redécouvrir un opéra comique de Weber qu'on connaît davantage dans le domaine lyrique pour son Freischütz, par exemple. Et cet opéra comique, c'est les Trois Pintos, qu'il ne pourra d'ailleurs achever de son vivant et qui sera terminé bien plus tard par un certain Gustav Mahler. Vienne quand tu nous tiens.

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0: légèreté absolue de la flûte enchantée de Mozart, avec ici, aux côtés de la flûte vedette de Jean-Pierre Rampal, une autre star tout de même du chant lyrique, lui, le ténor Placido Domingo, aux aigus vigoureux et solaires en tamino. C'est à suivre une double pincée de la très belle version de cette flûte enchantée, dirigée cette fois-ci par Yannick Nézet-Séguin, que nous dégusterons. L'opérette façon Mozart, qui créa l'œuvre lui-même à la baguette, sur le livret de son frère en maçonnerie, Emmanuel Schikaneder, et qui, même lorsqu'il ne dirigeait pas, adorait venir écouter la représentation, surtout pour voir et profiter de la réaction des spectateurs, chose qui était pour lui source d'une joie intarissable. Car dans cette flûte enchantée qui s'est restée énigmatique avec ses personnages sérieux, on passe volontiers au rire avec ses caractères comiques, au premier rang desquels l'oiseleur Papageno, auquel Rolando Villazón prêtera sa voix après l'air de Monostatos à l'acte 2.
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Mozart, forcément, sur Opéra et sur France Musique, et après avoir écouté le ténor mexicain Rolando Villazón dans un surprenant Papageno, c'est aux côtés de la soprano Diana Damrao que nous le retrouvions à l'acte 3 de l'enlèvement au sérail. Musique bouillonnante du jeune Mozart cette fois, et qui lui a fait dire par un certain empereur « Trop de notes, mon cher Mozart ». Mais musique indéniablement adoratrice du théâtre, de ses personnages si vivants et de ses péripéties. Autre truculent adorateur de la scène et de ses interprètes, bon vivant devant l'éternel et dévoreur de vie sans pareil, voici s'approcher Gioachino Rossini. Et qui, pour lui rendre mieux justice que l'incroyable Cecilia Bartoli, incroyable de virtuosité certes, mais aussi d'une présence à nul autre pareille.

Julie Fuchs et la fraîcheur unique de son timbre, de la virtuosité rossinienne à la tendresse ironique d'André Messager, avec autant de puissance ici que de finesse là. Et c'est au genre de la comédie musicale que s'intéressent de concert Sacha Guitry et André Messager dans les années 20. Ils se régalent tous deux avec l'air du temps d'une antienne éternelle. Koffenbach et d'autres déjà avaient fait l'heure au siècle précédent dans leurs opérettes. Mon Dieu, que les hommes sont bêtes! Pas les humains, hein, les hommes. À propos d'opérette, Messager n'est pas en reste dans le genre, et 25 ans avant cet amour masqué, c'est avec Les Petites Michues et déjà ses mélodies simples et racées qu'il nous régale, Les Petites Michues, ou l'histoire de deux filles qui se croyaient absolument sœurs jumelles.

Avec ce pétillant trio anglais, nous voici passés de l'évocation du plus grand tube peut-être de son compositeur, André Messager, à l'univers proprement anglais du dramaturge Noël Coward. Enfin, quand je dis dramaturge, il faut entendre également, entre les lignes, acteur, scénariste, parolier, mais aussi compositeur, réalisateur et producteur, n'en jetez plus. Le tout avec qui plus est un esprit unique, mêlant impertinence, goût pur et simple de la farce et mystification. Un répertoire qui ne pouvait échapper à la très libre et merveilleuse Anna Mofo, avec cet extrait de l'opérette Bittersweet, qui restera comme l'un de ses plus grands succès et dont le thème de valse est né, selon ses propres dires, au milieu des klaxons, en plein embouteillage à New York.

hommage à Girl Crazy de Gershwin, hommage emmené et porté par la soprano Barbara Hannigan qui s'y régale, Girl Crazy est le souvenir qu'elle conserve de l'avoir chanté dans une production lycéenne à l'âge de 15 ans. Girl Crazy qui fait se rencontrer à merveille les excès de l'adolescence et ce besoin irrépressible d'amour fou. Amour fou aussi pour la musique, ou plutôt pour toutes les musiques. Girl Crazy qu'elle était alors, nous dit-elle, et encore largement aujourd'hui, et c'est tant mieux, folle d'être rendue folle, comme elle le dit, par un rythme intérieur. Parce que pour ce qui concerne le rythme extérieur, on pourra toujours faire confiance à George.

Sunday Morning, dimanche matin, le second des quatre interludes marins de Benjamin Britten, tiré de son chef-d'œuvre Peter Grimes, afin d'être joué dans les salles de concert sous forme de suite orchestrale. Dans l'opéra, cette page mystérieuse est placée sous forme d'interlude entre les premiers et seconds actes. C'était ici Leonard Bernstein dans sa première gravure à New York en 1973. Si cette pièce annonce l'opéra que nous allons écouter dans son intégralité d'ici une bonne dizaine de minutes, laissons-nous aller à quelques rêveries nocturnes et maritimes. Tout d'abord, la première des Sea Pictures d'Elgar, ou Images de la mer, à savoir Sea Slumber Song, autrement dit le chant du sommeil de la mer, dans l'interprétation idoine de Dame Janet Baker, qui fait ici sourdre son contralto de velours sombre et moiré, posé dans l'écrin que lui tend Sir John Barbirolli en août 65, avec l'Orchestre symphonique de Londres.

0: Sir Charles Groves, à la tête de l'Orchestre Philharmonique de Liverpool, nous berçait à l'instant sur Opéra avec le clair de lune tiré de la suite orchestrale de Frank Bridge, composée en 1910, Zassie, la mer. Cette page qui s'éclaire sur la fin semble annoncer une belle journée, or c'est plutôt le calme avant la tempête. Et c'est le cas de le dire, car la pièce conclusive dans le poème symphonique de Bridge, qui suit immédiatement ce clair de lune, s'intitule « Storm ». Mais nous allons plutôt nous intéresser aux tempêtes relationnelles et psychologiques vécues par les personnages de Benjamin Britten dans son opéra Peter Grimes.
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0: Chose étrange, mais c'est presque un euphémisme que de le dire, si comme le cinéma anglais de patrimoine, l'opéra anglais n'est pas assez connu, non seulement du grand public, mais aussi des wagnériens, des straussiens, des belcantistes, des véristes et autres amateurs éclairés de la chose lyrique, il y a néanmoins un ouvrage qui peut se targuer d'être aimé et célébré aux quatre coins du monde. À lui seul, mais on pourrait dire la même chose du King Arthur de Purcell, il nous dit simplement que l'opéra anglais regorge de trésors. Voici donc venir sur Opéra et France Musique, un des plus beaux fleurons de l'art opératique au XXe siècle, qui se place aisément au niveau des Wozzeck, Lady Macbeth et autres châteaux de Barbe Bleue, c'est Peter Grimes de Benjamin Britten. Composé durant la guerre et créé en 1945, au sortir de celle-ci avec Peter Pears dans le rôle-titre, il propulsa littéralement Britten sur le devant de la scène. Dès lors, le monde lyrique devait compter sur lui. L'histoire de Peter Grimes prend place dans le Suffolk en 1830, dans un petit village de pêcheurs, avec tous les travers que peut délivrer la promiscuité de la vie des communautés où tout le monde connaît tout le monde. On demande au pêcheur Peter Grimes d'expliquer la mystérieuse disparition de son apprenti. Un accident, sûrement. Mais les conclusions de l'enquête étant incertaines, on conseille à Grimes de désormais naviguer seul. Du capitaine Bulstrode au pharmacien Ned Keane, chacun semble d'accord. Le pêcheur, lui, a un seul objectif, gagner suffisamment d'argent pour pouvoir épouser la tendre Hélène Orford, l'institutrice qui seule prend sa défense. Alors qu'une tempête gronde et fait naître peurs et superstitions, Grimes se réfugie dans la taverne au Sanglier, tenue par Tantine, Auntie, à l'intérieur de laquelle le village est rassemblé. Mais son caractère bourru et ses ambiguïtés l'éloignent des autres et le rendent suspect, évidemment. Lorsqu'Hélène entre, accompagnée du petit John, un nouvel apprenti pour lui, Grimes se retire en emmenant le garçon chez lui. Place au prologue et au premier acte, dans le village de Borough, une chose est sûre, la rumeur tue.

0: sur Opéra et France Musique, le premier acte de Peter Grimes, opéra en trois actes de Benjamin Britten, livré de Montagu Slater. Aux incontournables versions discographiques signées Britten, Sir Colin Davis ou Bernard Haitink vient s'ajouter pour former un véritable carré d'as le tout récent et superlatif enregistrement Chandos de l'éclectique britannique Edward Gardner, véritable chef lyrique, il a dirigé durant 10 ans l'Opéra National anglais, avec son orchestre philharmonique de Bergen. Dans le rôle de Grimes, le ténor australien Stuart Skelton, digne successeur de Peter Pears, Ian Vickers et Anthony Rolfe Johnson, qui va même jusqu'à apporter de nouveaux éclairages au rôle, et dans celui de l'institutrice Hélène, la regrettée soprano canado-américaine Erin Wall, décédée à l'âge de 44 ans en octobre 2020, qui fait ici aussi bien que Dame Felicity Lott chez Haitink. L'enregistrement a été réalisé juste avant la crise Covid, en novembre 2019.
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0: À l'acte 2, alors que la foule se rend à l'église, Hélène remarque des traces de bleu sur le corps du petit John. Elle interroge le garçonnet sans obtenir de réponse, puis questionne Peter Grimes, craignant le pire. Lorsqu'Hélène suggère au pêcheur de ménager son apprenti et de lui accorder du repos, ce dernier ne veut rien entendre et menace même Hélène. L'échange entre Grimes et Hélène a été observé puis rapporté par plusieurs femmes. Les villageois s'emparent de leur ragot et font enfler la rumeur. Bowles excite les hommes contre Grimes et la foule, prête à se déchaîner, se dirige vers sa bicoque, scandant qu'il faut intervenir avant tout nouveau malheur. Hélène, Tantine et ses nièces restent seules. Grimes, mu par la seule perspective d'une pêche miraculeuse, incite John, son jeune mousse, à embarquer avec lui, malgré son état, lorsqu'il entend les villageois furieux approcher de chez lui. Mais lorsque le garçon descend les rochers, il glisse malgré les recommandations de Grimes et tombe de la falaise en hurlant. Au moment où les villageois arrivent, il est trop tard, Grimes a disparu.

0: Nous écoutions l'acte 2 de Peter Grimes, opéra en trois actes de Benjamin Britten sur un livret de Montagu Slater d'après un poème de George Crabbe. La version écoutée ici est celle d'Edward Garner, parue en 2020 chez Chandos.
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0: Troisième acte. Au village, chacun se persuade que Grimes a de nouveau, comme au début de l'intrigue, assassiné son mousse, son apprenti. Alors qu'Hélène et quelques-uns partent à sa recherche, soucieux de lui venir en aide, d'autres se lancent dans une chasse à l'homme. Un lynchage ne semble pas exclu. On songe ici au premier film américain de Fritz Lang, Fury, en 1936, ou à Oxbow Incident de Wellman, en 1943, qui décrivent parfaitement le mécanisme primaire dont il est ici question. La fureur plutôt que l'épreuve, un coupable plutôt que la justice. Les bruits de cette hystérie collective parviennent aux oreilles du pêcheur, seul près de son bateau, et le plongent aux limites de la folie. Sa seule issue, recommande Bulstrode, le capitaine à la retraite, est de partir pêcher et de ne plus revenir. Grimes s'exécute, part en bateau et se fait couler en pleine mer. Lorsque le jour se lève, le lendemain, on signale à peine qu'une embarcation a fait naufrage durant la nuit. Ce pourrait être ici le début d'un autre récit, celui du vaisseau fantôme.

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0: le troisième et dernier acte du chef-d'œuvre opératique de Benjamin Britten, Peter Grimes, créé en juin 1945. La version enregistrée pour le label britannique Chandos en 2019 mérite tous les éloges et elle est déjà aux oreilles de beaucoup une merveille. Edward Garner dirigeait les chœurs et l'orchestre philharmonique de Bergen avec lesquels il avait déjà étrenné l'œuvre en version de concert et avec grand succès. Les chanteurs, dont ceux déjà évoqués, les très créatifs Stuart Skelton dans le rôle de Grimes et Erin Wall dans le rôle de l'institutrice, sont tous excellents. Nous pouvons citer le baryton Roderick Williams dans le rôle du capitaine Bulstrode, la mezzo Susan Bickley dans le rôle de la tenancière de la taverne, la mezzo Catherine Wynne Rogers dans le rôle de Mrs. Sidley, le ténor Robert Murray dans celui de Bob Bowles, le ténor James Gilchrist dans le rôle du révérend et le baryton Marcus Farnsworth dans le rôle du pharmacien. Tout ce groupe est en parfaite cohésion avec l'orchestre et son chef, et alors, que dire du chœur, un des plus remarquables de la discographie, où incarnant la foule déchaînée, il se couvre de panache. Merveille, vous dis-je.
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0: Concluons ces trois heures au bord de l'eau, ou au bord du gouffre, c'est selon, avec une très jolie partition maritime du compositeur irlandais Charles Villiers Stanford, né en 1852 à Dublin et mort à Londres en 1924. Il s'agit du cycle de 1904 intitulé « Songs of the Sea », les chants de la mer. Nous l'interprète sur Opéra et France Musique, le baryton Benjamin Luxon, accompagné par Norman Delmar qui dirige l'orchestre symphonique de Barnmouth.
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Ce prélude à l'opéra de Jules Massenet, Le Mage, assez court, lent et mystérieux, nous laisse penser que ce qui suit est une histoire sombre, pleine de magie et de rebondissements. Dans sa conception, le compositeur s'est inspiré du poème de Jean Richepin, qui en même temps est l'auteur du livret. Ce grand opéra en 5 actes et 6 tableaux datant de l'année 1891 a été créé à l'Opéra de Paris le 6 mars de cette même année. Écoutons donc le premier acte de cette œuvre romantique située au Proche-Orient fantasmé, en Iran plus précisément, et qui suit un soulèvement des Touraniens et Touraniennes aussi.

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0: Ainsi se termine le premier acte de l'opéra Le Mage de Jules Massenet, écrit dans la période propice du compositeur. Le soulèvement des Touraniens et leur confrontation avec le pouvoir étaient une belle occasion pour écrire un ouvrage composite et varié, où se succèdent des épisodes fantastiques, un amour sublimé par la religion, et tout cela sur le fond du soulèvement d'un peuple. Et il y a des prisonniers dans l'histoire, bien entendu, et ils apparaissent tous dès le premier acte, à commencer par à la basse Julien Dran, qui incarne un prisonnier touranien. Et il tient un double rôle, car on l'entend en tant que le chef iranien aussi. Après, la soprano Catherine Hanold était Anahita, la mezzo-soprano Kate Aldridge-Zarastra, et le baryton Jean-François Lapointe a chanté Amourou. Le personnage du roi d'Iran a été campé par la basse Marcel Vanou et une autre basse, Florian Sempé, tenait lui aussi un double rôle en chantant celle d'un chef touranien et celui d'un héros. Le chœur lyrique de Saint-Étienne, Loire et l'orchestre symphonique du même nom ont été placés sous la direction de Laurent Quimplonne. Le présent enregistrement de cet ouvrage, rarement monté sur scène, a été réalisé à l'Opéra-Théâtre de Saint-Étienne en novembre de 2012.
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0: Restons encore au 19e siècle avec cette musique de ballet d'Arthur Sullivan, le compositeur britannique qui l'avait écrit en 1864, juste après son retour de Leipzig où il avait étudié au conservatoire. L'île enchantée, tel est le titre du ballet, a été joué en tant que la musique de divertissement après la somnambule de Bellini, souvent donnée au Covent Garden à Londres, où Sullivan occupait le poste d'organiste. L'histoire du ballet est très simple et convient bien à l'usage qui lui a été réservé à l'époque. Un naufragé a échoué sur le rivage d'une île enchantée, peuplée de gnomes et de fées. La reine des fées est tellement éprise du marin qu'elle l'amène dans sa forêt magique où la plupart des autres fées tombent également amoureuses de lui. Malgré les tentations, il reste fidèle à la reine et vers la fin de la pièce, il lui enlève son immortalité par un baiser. Écoutons maintenant quelques mouvements du début de ce ballet enregistré en avril de 1992 à National Concert Hall à Dublin.

0: C'était quelques scènes extraites du ballet L'île enchantée d'Art Sullivan dans un premier enregistrement mondial réalisé en 1992 à National Concert Hall de Dublin en Irlande par l'orchestre de concert de la RTE, l'ensemble qui fait partie du service public des multimédias irlandais et il a été placé sous la direction d'Andrew Penny.
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0: Par la suite, nous restons encore un moment sur une île enchantée, car c'est le sous-titre d'un opéra attribué à Mozart datant de 1790 et redécouverte en 1996 par David Buch dans la bibliothèque de Hambourg. Il se nomme La pierre philosophale ou Der Stein der Wiesen dans sa langue d'origine et voici son ouverture attribuée à Johann Baptist Hennenberg.

C'était donc l'ouverture de l'opéra La Pierre Philosophale, sous-titré L'île enchantée. Son auteur, Johann Baptist Hennenberg, n'est qu'un des auteurs de cette œuvre, parmi lesquels on trouve aussi Franz Xaver Gerl, Benedikt Schacht, Emmanuel Schikaneder, mais aussi Wolfgang Amadeus Mozart. Un cercle de compositeurs qui se sont retrouvés autour de cet opéra écrite dans la très difficile dernière année de la vie de Mozart et qui ont donc créé une pièce collective. Chacun d'eux a joué un rôle important dans l'entourage du compositeur viennois et il n'est pas étonnant que Mozart s'est tourné vers ses amis pour finaliser ce Singspiel dont le livret a été écrit par Emmanuel Schikaneder. Il s'est inspiré par les contes de la collection de Christophe Martin Wieland, le Djinnistan. Dans cet opéra, il existe plusieurs d'autres correspondances avec la flûte enchantée que Mozart a commencé à écrire l'année suivante. Je vous propose d'écouter le second acte de la Pierre philosophale, où on trouve un peu plus de numéros attribués à Mozart, même si les personnes de son entourage, qui gravitaient également autour du théâtre Auf der Wieden, ne sont pas loin.

0: Merci, monsieur Astromonte, chante Lubanara et Lubano avec cœur à la fin du second acte de l'opéra La Pierre Philosophale, composé ensemble par cinq proches de Wolfgang Amadeus Mozart en 1790 et créé en septembre cette même année au théâtre Auf der Wieden, la scène qui a également accueilli d'autres œuvres de Mozart. Cette dernière scène est attribuée à Benedikt Schack. D'autres sont l'œuvre de Franz Xaver Kerl, de Johann Baptist Hennenberg ou bien d'Emmanuel Schikander. Dans ce premier enregistrement mondial, vous avez entendu le ténor austro-américain Kurt Streit en Astromonte, le bon dieu et frère de son contraire Eutifronte, qui lui, en tant que le dieu méchant, était chanté par la basse Alan Ewig. Le rôle de Nadir a été confié au ténor Paul Austin Kelly. Il est amoureux de Nadine et vice-versa, et il a été incarné par la soprano Judith Lovat. Lubano, le mari de Lubanara, était la basse Kevin Dees, tandis que sa femme était chantée par la soprano Jane Gearing-Dehan. La soprano Sharon Baker a incarné le personnage de Jenny, et celui qu'on n'a pas entendu dans ses extraits était le baryton Christopher Tracas, qui complète le rôle de Sadik, le père de Nadine et le parent adoptif de Nadir. Les chasseurs et démons ainsi que les bergers ont été chantés par les membres du chœur Boston Baroque. Ils étaient secondés, si j'ose dire, par l'orchestre du même nom jouant sur les instruments de l'époque. Tous ces musiciens ont été dirigés par Martin Perlman.
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0: Ensuite, je vous propose deux potions très différentes dans leurs effets et musicalement assez éloignées aussi. Tout d'abord, quelques extraits de l'opéra Hérodiade de Jules Massenet, l'œuvre écrite en 1881 sur un livret de Paul Millet et d'Henri Grémond, inspiré d'Hérodias, l'un des trois contes de Gustave Flaubert. C'est dans une des scènes où on parle, ou plutôt on danse et on chante ensuite sur le thème d'un philtre d'amour. Et c'est une danse babylonienne qui suggère à Hérode d'en prendre un peu pour pouvoir faire surgir devant lui l'image d'un être aimé. Il le boit et du coup il voit Salomé le suppliant de céder à son désir. Après quoi, on ira directement au troisième acte de Roméo et Juliette, le ballet de Serge Prokofiev, où il est question d'une potion qui fait dormir.

Voilà la potion provoquant le sommeil dans un extrait du ballet Roméo et Juliette de Serge Prokofiev. C'est la musique plus ou moins lente, mais elle n'endorme pas pour autant. On l'a entendu dans l'interprétation de l'Orchestre symphonique national d'Ukraine, dirigé par Andrew Mogrelia. Et juste avant, une autre potion magique dans une amphore était en jeu. Ces quelques extraits de l'opéra Hérodiade de Jules Massenet étaient interprétés par le chœur et orchestre de l'opéra de San Francisco, placé sous la direction de Valéry Gergiev. Une fois au XXe siècle, restons-y en compagnie de Leo Janáček, dont l'opéra L'affaire Makropoulos met en scène tout autre type de breuvage qui assure à son consommateur la longévité, voire l'immortalité. Voici son prélude.

Une histoire étrange sur le fond d'un procès pour un héritage juteux se déroule devant les auditeurs ou spectateurs, car ce 8e opéra de Jana Hacek est relativement souvent monté sur les scènes de maisons d'opéra du monde entier. Au centre se trouve la belle et talentueuse cantatrice Elina, venue à Prague pour récupérer la recette d'un filtre de longévité que son père, le médecin grec Hieronymus Makropoulos, lui a fait prendre il y a 337 ans pour prouver à l'empereur, le roi de Bohême, Rodolphe II, son efficacité. On est en 1222 et l'avocat Colenati retrace avec son second l'affaire Grégoire contre Prusse, à laquelle Elina apporte d'étonnantes précisions, car le prétendu héritier Grégoire, le fils illégitime du baron Prusse, ce qu'on va découvrir, était son enfant il y a une centaine d'années. Mais laissons cette histoire un peu compliquée et résolument moderne en tant qu'un sujet d'opéra au profit de la musique et des belles voix des protagonistes de cette œuvre magnifique.

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0: Eureka, ils ont trouvé le document tant recherché à la toute fin du premier acte et le jeu d'influence pour obtenir son annexe qui est la recette de la fameuse potion de longévité et de découverte étonnante tout au long de l'œuvre peut commencer. Mais nous nous arrêtons là, dans cette capture réalisée au studio de cinéma à Vienne en septembre et octobre de 1970. Le chef Charles Macaras, qui s'est spécialisé en musique tchèque, l'a réalisé avec le chœur de l'Opéra de Vienne et de l'Orchestre philharmonique de la même ville. Dans ce premier acte, on a entendu les voix de la soprano Elisabeth Söderström dans le rôle d'Emilia Marti, du ténor Peter Dvorsky dans celui d'Albert Gregor, et puis le personnage d'avocat Kolenati était campé par la basse d'Alibor Jedlička, celui de son second Vitek par le ténor Vladimir Krejčík, et sa fille Krista a été chantée par la soprano Anna Čáková. Bien d'autres belles voix tchèques apparaissent dans le reste de cette œuvre composée par Leo Janáček entre 1923 et 1925, sur son propre livret, basé sur la pièce éponyme de l'immense écrivain tchèque Karel Čapek.
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0: Pour en finir avec les potions diverses et variées, mais magiques en toutes circonstances, je vous propose d'écouter l'ouverture et entr'acte du Filtre, l'opéra de Daniel-François Esprit-Aubert, écrit sur un livret de Scribe et créé au théâtre de l'Académie royale de musique à Paris le 30 juin de 1831. Ce livret a inspiré Felice Romani pour écrire un texte semblable qui a proposé à un certain Gaetano Donizetti. Vous connaissez la suite sans doute.

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1: Plongé dans le monde de l'opéra russe et de son univers légendaire, mis en musique par celui qui va en poser les bases même, Mikhaïl Glinka.

l'ouverture de Rouslan et Ludmila, ouverture de tout un univers, celui de l'opéra proprement russe, dont Mikhail Glinka trace les grandes lignes ici en s'inspirant du poète non moins russe et d'origine africaine, on le sait moins, par un arrière-grand-père au destin incroyable, Abraham Hannibal, mais écrivain pour autant russe par excellence que fut le francophile Alexandre Pouchkine. Pouchkine qui ne pourra écrire lui-même le livret de Rouslan et Ludmila comme cela était prévu, car il meurt juste avant la composition de cet opéra fondateur en 1837. Nous en écoutons un extrait de la version enregistrée au Mariinsky en février 1995 avec la Ludmila d'Anna Netrebko.

Pouchkine, grand poète russe devant l'éternel et qui va marquer une grande partie de l'opéra russe, Boris Godounov, Eugène Onéguine et j'en passe. Pouchkine était lui-même un personnage de théâtre, pour ne pas dire d'opéra. Il est fasciné par la créature de l'espagnol Tirso de Molina, reprise par Molière ou Mozart. Je veux parler de l'incontournable Don Juan, au point peut-être d'en devenir un lui-même dans la vraie vie, mais c'est une autre histoire. C'est en tout cas en 1830 qu'il écrit cette courte pièce intitulée « Le convive de pierre », après avoir assisté à une représentation du Don Giovanni de Mozart. Retour du séducteur cynique, bien plutôt homme original, peu commun, en grand besoin d'amour pour Pouchkine. Retour de ce séducteur à l'opéra quelques 40 ans après l'écriture de la pièce et retour en forme de chant du cygne pour son compositeur Alexandre Dargomyski, disciple de Glinka.

0: Deuxième scène du Convive de Pierre, adaptation littérale de la dense et courte pièce d'un Pushkin vénéré par Dargomyshski, au point d'en reprendre à la virgule près le texte pour son propre opéra, un défi musical de taille. Mais le compositeur est mourant, il ne pourra écrire que ce début, le reste étant achevé, suivant ses instructions par son ami César Cui, puis orchestré en deux versions par l'incontournable Rimsky-Korsakov, qui lui-même rendra plus tard hommage à Dargomyshski avec un opéra intitulé Mozart et Salieri, toujours d'après Pushkin, mais nous y reviendrons un peu plus tard.
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Ah oui, si l'on évoque le mythique tout autant que cynique séducteur Don Juan, nous vient aux oreilles l'impressionnante ouverture du Don Giovanni de Mozart, surtout dans la version âpre et contrastée de Théodore Courenzis, avec lequel nous ne quittons pas la Russie, bien au contraire. Impressionnante version, en vérité, que celle de l'ensemble Musica Eterna, transformée du côté de Perm dans l'Oural en une compagnie de moines orthodoxes, ou presque retirée, en tout cas, du monde et concentrée pendant des mois sur l'incroyable tension du théâtre mozartien. En résulte cette version décapante et étrangère à tout compromis, menée par un Courenzis qui revendique là toutes les audaces de la jeunesse en même temps que la connaissance des ancêtres. Et dans cette histoire, comme le note Sylvain Faure, l'unique métaphysique acceptable pour le matérialiste qu'est Don Juan, c'est celle du temps. L'érotisme n'est-il pas célébration de l'instant qui défie le temps ? Plus le temps manque, plus l'érotisme est brutal.

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0: Final aussi tourbillonnant que charnel et âpre du premier acte de Don Giovanni dans une version qui ne peut laisser indifférent, même au vu du grand nombre de très grandes versions de l'œuvre qui existent au disque. La version, c'est celle de Theodor Kourentzis et d'Anima Eterna, enregistrée en 2015 à l'Opéra d'État Tchaïkovski de Perm, au cœur de la Russie, non loin de la retraite monacale de la petite troupe, avec une distribution vocale tout au service de la force dramatique de l'œuvre, du théâtre pour l'oreille à l'intensité surprenante.
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0: La Russie et Mozart, toujours indéfectiblement liés, toujours Pouchkine à la manœuvre dans une pièce qui inspira aussi l'Amadeus, adapté au cinéma par Miloš Forman. Une pièce intitulée Mozart et Salieri, avec là encore l'incontournable rimeur orchestral qui est Rimsky-Korsakov pour mener à bien le projet. C'est Fedor Tchaliapine, la grande basse russe, qui créa à l'époque le rôle de Salieri, un rôle qui sera d'ailleurs par la suite l'un de ses préférés. Et l'opéra est justement dédié à Dargomyski, dont nous avons écouté tout à l'heure un extrait du Convive de Pierre, Dargomyski, qui fut en effet ainsi le créateur de

0: Mozart et Salieri, une des petites tragédies de Pouchkine, mise en musique par Rimsky-Korsakov, dont l'histoire suit la légende apocryphe selon laquelle Salieri aurait empoisonné Mozart par jalousie de son génie à écrire de la musique. Et Rimsky-Korsakov, d'incorporer avec gourmandise dans sa partition des citations du Requiem de Mozart et de son Don Giovanni. Mark Emler, ici à la tête de l'orchestre du Bolchoï en 1986, le ténor Alexander Fedine dans le rôle de Mozart et la basse Yevgeny Nesterenko dans celui de Salieri.
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0: Et toujours Pouchkine à suivre pour inspirer par un roman, cette fois-ci l'un des plus grands opéras russes, en l'espèce Eugène Onegin, mis en musique par Piotr Ilitch Tchaïkovski sous forme de scène lyrique, selon ses propres termes, d'instants caractéristiques de ces personnages dont le public russe connaît par cœur l'intrigue du roman qui leur a donné naissance. Nous en retiendrons ici l'extrait qui met en scène un pittoresque caractère français nommé Triquet et chanté en 1987 dans la luxueuse version de James Levine par Michel Sénéchal, sans oublier après le si bel air de Lenski porté à incandescence par Neil Chikov.

0: Fin du deuxième acte, d'Eugène Onéguine, dandy désabusé et finalement passablement gris lorsqu'on le compare à la sincère dévotion d'Alensky pour celle qu'Onéguine réussira à faire s'enticher de lui par jeu sordide. Onéguine ici, c'est Thomas Allen, tuera le poignant Lenski de Neil Chikov, scellant un drame absurde et qui le rongera autant que la vacuité de sa propre existence, avec le magnifique orchestre de la Staatskapelle de Dresde sous la direction de James Levine.
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0: Retour aux petites tragédies de Pushkin qui décidément ont énormément inspiré ses compatriotes en quête de compositions lyriques, et non le moindre de ses compatriotes en l'espèce, puisque je veux parler de Serge Rachmaninov qui surprend dans ce répertoire opératique avec son adaptation du Chevalier avare. Il est clair qu'on retient Rachmaninov aujourd'hui davantage pour sa virtuosité et les thèmes enivrants de sa musique symphonique en général et de ses concertos pour piano en particulier. Et on sent justement dans ce Chevalier avare que l'écriture vocale, aussi bien du baron, pourtant écrit à l'origine pour Tchaliapin, qui déclina d'ailleurs l'offre de créer le rôle, que celles d'Albert sont particulièrement éprouvantes, tendues, aiguës et dramatiques. L'écriture orchestrale, elle, nous entraîne sans la moindre résistance.

Formidable direction que celle de Gennady Rojdestvensky à la tête de l'orchestre symphonique de la radio de Moscou, qui rend hommage au génie sans doute plus symphonique que vocal ici de Rachmaninov. Dans le début de son Chevalier avare, inspiré par la tragédie éponyme aux fragrances shakespeariennes du grand poète et dramaturge russe que fut Pouchkine, Chevalier avare signé donc Serge Rachmaninov, qui déclara par ailleurs que cet opéra fut pour lui le véritable premier départ de son existence, et ce alors qu'il devient, juste après sa composition en 1904, chef principal du répertoire russe au fameux théâtre Bolchoï.

Oui, j'ai volé et ils m'ont attrapé et ils m'ont battu aussi, mais je sais me défendre, dit la petite renarde rusée dans l'opéra éponyme de Leo Janáček par la voix de Lucia Pop. Et c'est vrai que la soprano d'origine slovaque se défend bien dans ce très beau rôle. Les philharmoniques de Vienne, les chanteurs de l'opéra de la même ville et le chef Charles Mackeras l'ont accompagnée dans cette belle aventure. Mais après ce court extrait en guise d'entrée en matière, nous poursuivons avec d'autres voix slovaques, celle du ténor Pavol Bršlík et la soprano Simona Chaturová dans les chemises de noces d'Antonín Dvořák, les chanteurs qui ont tous les deux passé par les mêmes écoles que leurs aînés Lucia Pop. Et ils sont également accompagnés par les musiciens autrichiens, mais cette fois-ci ceux de l'orchestre de la radio, dirigé par Cornelius Meister.

Les deux derniers extraits ne viennent pas de Dvořák, évidemment, mais des opéras Idoménéo et Don Giovanni, qui nous présentent le ténor slovaque Pavol Breslik en tant qu'une des belles voix mozartiennes de nos jours. L'orchestre de la radio de Munich, qui l'accompagnait, était placé sous la direction de Patrick Lange. Mais attention, le vrai nom de ce chanteur est Pavol Breslik, un nom assez difficilement prononçable. Il est vrai qu'on trouve donc dans une forme light et adaptée en Breslik. Voilà. Mais par la suite, nous revenons en Bohème avec Dvořák pour écouter la voix de basse de Peter Mikuláš. Par contre, les sujets de ces deux extraits, opéra Alfred pour le premier et l'opéra Dimitri pour le second, sont tous sauf tchèques. Le compositeur s'est alors inspiré par l'histoire anglo-saxon, la victoire du roi Alfred sur les Vikings au IXe siècle, et puis par la lutte de pouvoir en Russie autour de Dimitri, se présentant comme le descendant légitime d'Ivan le Terrible, le personnage communément appelé le faux Dimitri, un imposteur dans l'histoire russe, encore un. Dans Alfred, il campe le rôle de Sivard, et dans le Dimitri, il est Basmanov, le commandant en chef des armées du tsar.

0: C'était la basse slovaque Peter Mikuláš, dont les extraits d'Alfred et de Dimitri, les opéras d'Antonín Dvořák. Si le premier opéra du compositeur tchèque Alfred, que vous avez entendu dans son premier enregistrement mondial et en live, s'il vous plaît, est en allemand, c'est par le souci de droit d'auteur qu'il fallait payer pour la traduction tchèque que Dvořák a utilisé le texte allemand du poète Theodor Körner et que c'était gratuit. Avant le musicien tchèque, c'était Thomas Arne, Joachim Raff ou bien Caetano Donizetti qui, en composant soit un opéra, soit un oratorio, se sont intéressés au même sujet. Par contre, l'opéra Dimitri, écrit sur un livret en tchèque, a apporté en bohème à son auteur un vrai succès populaire.
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0: Si nous partons de Bohême, c'est pour aller juste à côté, dans la capitale autrichienne, où Beethoven a commencé, sur la commande du directeur du théâtre an der Wien, Emanuel Schikaneder, d'écrire son opéra Fidelio. C'était en 1804 et je vous en propose d'écouter deux extraits du premier acte, où on entend la voix magique de la soprano Lucia Pop, puis toujours elle dans le rôle de Marceline, mais en trio cette fois-ci, secondée par une autre soprano Gundula Janowitz chantant Léonore et la basse Manfred Jungwitt qui a incarné Rocco. L'orchestre philharmonique de Vienne a été placé sous la direction de Leonard Bernstein.

C'était deux extraits de l'unique opéra de Beethoven dans sa version finale que le compositeur a achevé en 1814. De cette commande viennoise de 1804, vous avez entendu une capture réalisée en 1978 dans la grande salle du Musikverein de la même ville de Vienne, bien évidemment. Le proverbe disant que l'appétit vient en mangeant est entré dans le langage commun, mais Rabelais l'utilisait déjà en 1534 dans son Gargantua. Et tout cela me donne juste envie d'écouter encore une merveilleuse voix de la soprano, celle de Lucia Pope par exemple.

C'était l'air de Manon et l'air de Louise, extraite de l'opéra de Massenet et de Charpentier, que la chanteuse a enregistré sur un disque d'air d'opéra en 1982 avec l'orchestre de la radio de Munich, dirigé par Kurt Eichhorn. Et ensuite, nous revenons en Bohème du temps de Smetana et de son opéra lié à un renouveau national tchèque qui s'est rejoint, bien que tardivement, au mouvement de la libération des nations en Europe. Disons qu'en réalité, c'était, surtout au début, plutôt un mouvement de l'émancipation des nations européennes, ce qui n'était pas rien à l'époque. Mais son étendard musical et vocal s'était concentré dans l'opéra de Bedřich Smetana, la fiancée vendue, qui, à part de vénérer la nation tchèque, a vertement critiqué la vie et les habitudes de la campagne profonde du pays. Mais la raison pour laquelle on y revient, quoique très brièvement, est la prestation du ténor tchèque Miroslav Kop dans cet enregistrement du supraphone qui a eu lieu entre le décembre 1980 et le janvier 1981 dans la salle de Dvořák de la Maison d'artistes à Prague. Il a chanté un rôle secondaire de Vašek, le fils du riche propriétaire terrien, et c'est avec lui, un garçon en léger retard par rapport aux autres, pour ne pas dire un idiot du village, mais de la bonne famille tout de même, que le mariage a été arrangé, mais avec un dénouement positif, comme il se doit pour un opéra comique qui se respecte. Alors Monsieur Miroslav Kop a chanté ce rôle de Beg, et le duet qui suit, avec Marzenka, chanté par la soprano Gabriela Benačková, comme un roi.

Il ne faut pas oublier que dans cet enregistrement de La fiancée vendue, qui, à mon humble avis, est un des meilleurs disques de cet opéra dans la langue tchèque, il faut le préciser, on a entendu le chœur et orchestre de la Philharmonie tchèque, dirigé à cette occasion par le chef très discret, mais absolument excellent, Zdeněk Košler. Dans le dernier de ces trois extraits, on a entendu la voix de la soprano slovaque Gabriela Beňačková, une chanteuse qui a développé pratiquement toute sa carrière dans la capitale tchécoslovaque, Prague, et à partir de là, elle a rayonné à travers le monde, participant à des productions des maisons d'opéra les plus importantes. Elle était entre autres la Rusalka légendaire de l'Opéra de Prague, mais j'ai choisi d'autres extraits de son disque des mélodies d'opéra, un disque où deux chefs se partagent le répertoire large de Gabriela Beňačková. Václav Neumann se charge de la partie slave et Bohumil Gregor dirige l'orchestre de la Philharmonie tchèque de Prague pour les extraits des opéras italiens.

0: Janáček, Verdi et Mascagni, trois mélodies extraites du disque rassemblant les mélodies favorites de la soprano Gabriela Beňačková, une chanteuse appréciée des chefs et du public avant tout, disposant d'un large répertoire dans le domaine du bel canto.
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0: Descendons un peu dans la tessiture vocale maintenant pour écouter une des meilleures mezzo-soprano tchèques qui a fait ses études en Slovaquie à Bratislava, au conservatoire notamment. Je vous parle de Magdalena Kožená.

Eh bien, je n'ai pas résisté, mais après ces deux mélodies de la tradition slovaque interprétées par Magdalena Kožená, accompagnée au piano par Radoslav Kvapil, et deux autres mélodies tirées du recueil de Leoš Janáček intitulé « Les chants silésiens » où œuvrait un autre pianiste, Malcolm Martino, voici quelques exemples du répertoire pour la majorité de l'opéra baroque de la mezzo-soprano tchèque.

les rôles de Paris et Ariodante dans les opéras de Gluck et de Handel. La mezzo-soprano Magdalena Kozena a été accompagnée par le Gabrieli Consort avec Paul McCreesh au pupitre du chef et ensuite par l'orchestre baroque de Venise dirigé par Andrea Marcon. Et maintenant, toujours en compagnie de la belle voix de Magdalena Kozena, les deux Olympiades. Celle de Miss Livecek, composée pour la création à Naples en 1778, et puis l'œuvre plus ancienne de Vivaldi, son opéra Olympiade, date de l'année 1733. En février de l'année suivante, l'œuvre a été créée au Théâtre Sant'Angelo de Venise.

0: Après cette virée baroque et italienne, en compagnie de la mezzo-soprano Magdalena Kojena, revenons en Bohème et aux œuvres qu'on apprécie beaucoup dans ces contrées.
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0: Et parmi eux, on compte aussi des opéras appréciés par des jeunes, voire des enfants, car ils sont souvent basés sur les contes populaires connus de tous. Le Diable et Catherine, ou Certa Caccia dans son original, fait partie de ce répertoire. J'ai choisi pour vous la prestation de la basse Peter Mikulaj, chantant le rôle du Diable, et la mezzo-soprano sud-africaine Michelle Bred, qui était une excellente Catherine, faisant la vie dure à ce diable malheureux, qui au bout du compte se fait duper par ce personnage rusé qu'est la fille nommée Catherine. Mais disons aussi qu'au final il est plutôt content de s'en débarrasser. Mais dans ces extraits, ce n'est pas encore le cas.

C'était quelques extraits tirés de l'opéra d'Antonin Dvorak, Le Diable et Catherine, avec les airs consacrés aux deux principaux protagonistes, joués et chantés avant tout par la mezzo-soprano Michèle Bret et la basse Peter Mikulás. On y entend aussi brièvement la voix du ténor Peter Straka dans le rôle de Jirka. Une grande soprano nous attend par la suite. Dans les trois prochains extraits, je vous propose juste d'effleurer l'immense carrière qui est la sienne en quelques mélodies, celles composées par Bellini, Rimsky-Korsakov et Karl Zeller.

0: Vous avez sans doute reconnu la voix d'Edita Gruberova dans le rôle principal de l'opéra de Bellini, Béatrice de Tende, ou dans celui de Marfa dans La fiancée du tsar de Rimsky-Korsakov. Elle n'évitait pas le genre de musique un peu plus léger et on pourrait donc l'entendre dans les opérettes et c'est ainsi qu'elle a enregistré ce bel air de la princesse du marchand d'oiseaux de Carl Zeller. L'orchestre de la radio de Munich a été à cette occasion dirigé par Rodolphe Biebl.
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0: Et pour terminer, je vous propose quelques airs d'une production qui a réuni une belle brochette de chanteurs tels que la mezzo-soprano Brigitte Fassbender, les sopranos Lucia Pope et Edita Gruberova. Évidemment, il y a d'autres grands chanteurs aussi, comme le baryton basse autrichien Walter Berry, la mezzo Annie Schlemm et la soprano Norma Burrows. Mais j'ai choisi les parties de l'œuvre où on entend juste les trois premiers artistes chanter dans cet opéra Hänsel und Gretel d'Engelbert Humperdinck. L'œuvre est basée sur une histoire connue de tous ou presque, et donc idéale pour un jeune public aussi. Pourquoi pas ?

Le ciel et tout ce qui s'y passe, ou plutôt tout ce qu'on peut y observer, a toujours intéressé l'humanité. Il n'est donc pas très étonnant qu'on trouve des références, ou encore mieux, un certain écho, qui peut être tout sauf scientifique, à ces découvertes, parfois même des croyances, auxquelles des histoires sont liées, dont l'art en général et dont la musique en particulier. Dans tout cela, le système solaire était depuis toujours non seulement le plus observé, mais le plus interprété aussi, à travers du zodiaque par exemple, où apparaissaient les divinités diverses et variées et leurs influences sur les humains. L'introduction de l'opéra d'Antonio Caldara, La Concordia del Planeti, ou l'harmonie des planètes si vous voulez, nous a magnifiquement ouvert ce thème astronomique et musical, même si la composition théâtrale, comme le décrit l'auteur lui-même, a été présentée à Znojmo en plein air pour fêter l'anniversaire de l'impératrice Elisabeth en route pour Prague, où Charles VI, cet amateur de la musique et de l'opéra, a été couronné roi de Bohême. Le thème de cette œuvre est la paix harmonieuse des planètes qui communiquent entre elles à propos de l'impératrice. Rien de très scientifique donc, mais une très belle musique de Caldara, écrite pour le compte de ses employeurs. Disons encore qu'Elisabeth a été enceinte à ce moment-là et les Habsbourg espéraient la naissance d'un héritier, d'où l'apparition des trompettes dans l'introduction que vous venez d'entendre, le fait assez rare chez Caldara.

0: La Concordia del Planeti, composée en 1723 et présentée à Znojmo en Bohême, a été écrite par le Vénitien Caldara à Vienne, la ville où il a suivi Charles VI de Habsbourg qui partait de Barcelone. Dans le rôle de Vénus, vous avez entendu la voix de contralto Delphine Galou. Diana était incarnée par la soprano Veronica Cangemi. La mezzo-soprano Ruxandra Donoz était le Jupiter. Les contre-ténors Franco Fagioli et Carlos Mena étaient respectivement Apollon et Mars. Le rôle de Mercure a été campé par le ténor Daniel Berle et celui de Saturne par la basse italienne Luca Titotto. L'orchestre baroque de Cetra et l'ensemble vocal de Basel ont été placés sous la direction d'Andrea Marcon.
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0: Des pièces vocales d'un Italien et quatre Britanniques vont suivre, à commencer par la dernière des trois ariettes composées en 1824 par Vincenzo Bellini, un morceau qui représente parfaitement son style romantique dont la partie vocale annonce déjà la célèbre Castadiva de Norma. C'est la mezzo-soprano d'origine bulgare, Graziella Valceva Fiero, qui va nous interpréter Vaga Luna che in Argenti, accompagnée au piano par Veneziela Naidenova. Moonlight suivant est extrait du poème symphonique de William Walton, inspiré par la pièce théâtrale de Shakespeare As You Like It. Ce mouvement orchestral était arrangé par Christopher Palmer et l'orchestre de St. Martin in the Fields a été dirigé par Neville Marriner. Archilute peut également très bien accompagner une mélodie. C'est ce qui se dit sans doute le contre-ténor Lawrence Zazo en confiant l'accompagnement de la mélodie Full Moon, la pleine lune de Herbert Howells à Shizuko Noiri, qui manie à la perfection cet instrument apparu en Europe au XVIIe siècle. Et après vient In Moonlight d'Edward Elgar, que nous chantera la soprano Amanda Rookcroft, secondée par le pianiste Reinhilde Meese.

0: Un Italien et quatre Britanniques ont participé par leur mélodie à cette partie du programme. Et le dernier de la bande était représenté par le ténor britannique, lui aussi, Mark Padmore, qui a interprété « I Cried When the Moon », extrait du cycle des mélodies de Curlew de Peter Warlock. Il a achevé ses cinq mélodies en 1920 pour les réviser 2 ans plus tard. Elles ont été écrites pour le ténor, cor anglais, flûte et quatuor à cordes. Les musiciens accompagnateurs sont tous les membres de Britain Sinfonia.
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0: La musique anglaise nous a donc amenés au XXe siècle, dans lequel le musicien finnois Eino Juhani Rautavaara a composé son opéra « La Maison du Soleil ». Pour ce faire, il s'est servi de son propre livret pour achever le tout en 1990. Le musicien a utilisé le nom de notre astre central juste pour nommer la demeure à qui a longtemps été habitée par les deux vieilles dames descendantes de l'aristocratie russe immigrée et sur le déclin. Une famille dont il ne reste qu'elle et leur éducation de l'époque et leur manière de voir les choses. Ainsi, elle se trouve en décalage dramatique par rapport au présent et déconnectée de la réalité. Nous arrivons directement dans le second et dernier acte de cet opéra. Après des rêves étranges des deux protagonistes, la Maison du Soleil doit se préparer à accueillir un visiteur de taille. Les vieilles dames essayent d'engager les préparatifs à l'ancienne avec l'aide du postier qui leur a porté la lettre annonçant la visite. Mais plus on avance, plus les choses se compliquent, les personnages réels se confondent avec celles du passé glorieuse de la famille. Et au final, une danse est annoncée et le croupier arrête les paris de la roulette de la vie.

0: Ainsi se termine l'opéra de Eino Juhani Rautavaara, La Maison du Soleil, écrite en 1990 sur un livret du compositeur. Vous avez entendu les voix de la soprano Anna Cristina Cappola dans le rôle de Noura, tandis que l'autre demoiselle Rina était chantée par la mezzo-soprano Raya Regnell. Ces mêmes personnages jeunes ont été incarnés par les sopranos Mia Huhta et Helena Juntunen. Dans les passages oniriques de l'œuvre, certains protagonistes ont tenu un double rôle. Tel était le cas de contralto Ulla Raischio, qui à la fois était Victoria von Sonic et Victoria Villunen. Ainsi, la basse, Jukka Romu, chantait John von Sonic et le postier Hermeson. Le ténor Tuomas Katalaja incarnait Victor von Sonic et Vicke. Le baryton Tommy Hakala, Gregor et Reku. L'autre baryton Markus Nieminen chantait le rôle du professeur Alessandro Riccioni et celui de Santeri Rissonen. Et en dernier lieu, le personnage de Maximilian Holstein a été chanté par le ténor Petri Backström. L'orchestre symphonique de Oulu a été placé sous la direction de Mikko Frank.
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0: Restons encore un peu au XXe siècle musical et en Angleterre, en compagnie d'Arthur Bliss et Arthur Somerville et leurs mélodies respectives, mais aussi celles de David Bedford, qui, après ses études dans la classe de Luigi Nono, a roulé sa bosse avec des groupes de rock et composé pour le cinéma. De sa plume, on va entendre un extrait de Music for Albion Moonlight pour soprano et six instruments après une chanson de Comitas interprétée par le chœur de chambre de Yerevan. Mais tout n'est pas vocal dans cette partie de programme, comme on a vu aussi précédemment. La pièce Luna de Gustavo Santaolalla est lente et contemplative, tout comme la lune n'était pleine pour soprano et 15 instruments de Luigi Dallapiccola.